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Je suis avec eux. 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Le jour ou bien la nuit. Je ne suis plus jamais seule. Je n'ai plus jamais peur.

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